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Qui donnait ses forces dans ce vaste désert. 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